0: Black Sabbath mit Red Salad. Und nun von Nicole und Markus Parole. Achso, Entschuldigung, nee, das ist ja Dalida und Alain Delon. Wie könnte das passieren? Parole, Parole.
1: 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Je ne sais pas ce qui m'arrive ce soir. Je te regarde comme pour la première fois.